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0: La crevette royale du Congo mesure 7 mètres et vit dans les grandes profondeurs.
1: Les indigènes la vénèrent comme un dieu vivant et n'hésitent pas, pour apaiser son courroux, à lui sacrifier de jeunes enfants ou quelques vierges à l'occasion.
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0: Que le soir vous accueille et vous apaise.
1: Vous n'irez jamais plus loin parce que vous êtes arrivé. Vous êtes ici au commencement des

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1: Je crains, baron, de ne saisir un mot de ce galimatias.

0: penser à changer plus souvent de charpente.
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0: Des nains piégés dans les jardins. Voilà le résultat d'une vague de vol qui s'est amplifiée depuis quelques années. L'exaspération et la tristesse ont poussé quelques retraités plus belliqueux que les autres à piéger leurs petits compagnons.
1: Nains en métal électrifié, nains truffés d'explosifs, nains empoisonnés et même pitbull avec fausse barbe et bonnet rouge. 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

0: Vous l'avez entendu maintes fois, le gingembre est aphrodisiaque. Mais saviez-vous que 95% des légumes que vous mangez le sont aussi ?
1: Voilà, vous n'avez pas une libido exigeante, comme vous le pensiez sans doute. Non, comme plus de 4 milliards d'hommes et de femmes dans le monde, vous mangez trop de légumes, c'est tout.
0: La misère sexuelle ou le scorbut, à vous de choisir.

Ma vie dans ce qu'elle présente de plus profond et de plus essentiel, cette vie intérieure au fondement de mon être, se dérobe à mon souvenir. Il n'est pas plus qu'aux simples émotions de cette vie mystérieuse et complexe qui n'échappe à ma mémoire, de cette vie encore à formuler, née à ma conscience de sensations et d'intuitions, de sentiments et d'impressions qui se poursuivent dans le tréfonds de mon être, au rythme même de l'écoulement du temps. Avec la même évidence insaisissable et omnisciente, la même pénétration indifférente. Cette vie diffuse, sans repère, sans forme et sans mesure, reste aussi impénétrable à mon discernement que ne peut l'être son expression à l'aune du langage. Et par cela seul, oui, que je tente de retenir l'essence à l'aide de simples mots, se juxtaposant et dissociant les idées, les cernant les unes à la suite des autres, alors que les sensations se pénètrent et se fondent ensemble, se teintent et s'influencent réciproquement, j'échoue à traduire la perception que m'inspire ma propre existence. Quoi qu'on pourrait presque croire, évidemment, devant tout ce que peuvent avoir d'impénétrable et d'abstrus ces réflexions, que ma vie intérieure a enfin trouvé là à s'exprimer.

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0: La machine à café karaoké, très en vogue au Japon, pose d'énormes problèmes aux entreprises. Un café égale une chanson. C'est stimulant, peut-être. Mais il s'avère en réalité que les temps de pause au travail ont tendance à s'allonger et que la productivité s'en ressent. Alors Pascal ?
1: Alors, au bureau, un café, oui, une chanson, non.

0: À quand l'élastique qui défie le temps?
1: Qui nous délivrera de ces petits bouts de plastique gluants, recroquevillés, collants? L'élastique imputrescible, l'élastique longue durée.
0: Voilà le vrai progrès.

0: La nuit, parfois, les avions clignotent et se confondent fugitivement avec la lueur des étoiles. Certains esprits romantiques, en quête existentielle de poésie céleste, ont pu se sentir bernés.
1: Quand on ne sait pas différencier un avion d'une étoile, on ne se met pas en quête existentielle de poésie céleste.

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2: Oh, oh, oh.